Merci parce que vous branchez Radio Phénix International. 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Jésus leur adressa une parabole pour montrer qu'il faut toujours prier et ne pas se relâcher. Il dit, il y avait dans une ville un juge qui ne craignait point Dieu et qui n'avait point d'égard pour personne. Il y avait aussi dans cette ville une veuve qui venait lui dire, fais-moi justice de ma partie adverse. Pendant longtemps, il refusa. Mais ensuite, il dit en lui-même, « Quoique je ne craigne point Dieu et que je n'ai d'égard pour personne, néanmoins parce que cette veuve m'importune, je lui ferai justice afin qu'elle ne vienne pas sans cesse me rompre la tête. » Le Seigneur ajouta, « Entendez ce que dit le juge inique. Et Dieu ne fera-t-il pas justice à ses élus ?» qui crie à lui jour et nuit, et tardera-t-il à leur égard? Je vous le dis, il leur fera promptement justice. Mais, quand le Fils de l'homme viendra, trouvera-t-il la foi sur la terre? En créole, Jésus raconte yo parabole ça, pour te montrer yo nécessité pour toujours la prière sans yo pas jamais décourager. Voilà, c'était un juge qui était resté dans la ville. 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

Bienvenue à écouter Radio Phénix International à l'heure de l'émission Méditation et Prière. 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
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Pas oublier objectif parabole ça, c'est pour montrer que nous devons toujours prier, que nous devons persévérer dans la prière. 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L'importance de la persévérance dans la prière. 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

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Et c'était votre frère de toujours, Fénix, le classique. Au revoir et à bientôt.